0: Ώρα Ελλάδος 12. UTC 9.
1: Bonjour à toutes et à tous, soyez les bienvenus à l'écoute du journal en français sur Radio La Voix de la Grèce, la radio internationale de la radio-télévision publique grecque, ERT. Au micro, Nastia Boulougou. La trêve énergétique entre la Russie et l'Ukraine, annoncée par Donald Trump, est mise à rude épreuve pour la poursuite des frappes de part et d'autre. Parallèlement, l'escalade des tensions au Moyen-Orient ravive les inquiétudes sur la sécurité de l'approvisionnement énergétique mondial. L'Iran finalise sa réponse aux observations américaines concernant une proposition présentée par Téhéran à New York. Selon le vice-ministre iranien des Affaires étrangères, le pays demeure ouvert à la diplomatie et au dialogue avec toutes les parties. Il affirme toutefois que l'Iran est prêt à faire face à une éventuelle confrontation militaire. Deux navires ont été attaqués par des drones au large des côtes bulgares en mer Noire. L'un d'eux a coulé, a annoncé aujourd'hui le Premier ministre bulgare. Le Fonds monétaire international a publié ses nouvelles prévisions économiques. La hausse des prix de l'énergie continue d'alimenter les tensions inflationnistes et de peser sur les perspectives de croissance en Europe. La croissance de la zone euro devrait atteindre 1,1% cette année, puis 1,2% en 2027 dans un contexte marqué par des coûts énergétiques élevés et une confiance des ménages toujours fragile. Selon le Fonds monétaire international, l'économie grecque devrait poursuivre sa progression à un rythme relativement soutenu. Les manifestations étudiantes entrent dans leur troisième semaine en France. Une importante marche est prévue aujourd'hui à Paris. Le cortège doit se lancer à 15h heure grecque. Donald Trump n'a pas exclu de relever Kimberly Guilfoyle de ses fonctions d'ambassadrice des États-Unis en Grèce, affichant publiquement son mécontentement. Ces déclarations interviennent après une série d'articles publiés par le Wall Street Journal faisant état d'irrégularités présumées avant et après sa prise de fonction diplomatique. La Grèce prévoit de limiter l'accès aux réseaux sociaux pour les moins de 15 ans à compter du 1er janvier. Le projet de loi doit être examiné aujourd'hui par le Parlement. Sur ERT News Radio, le secrétaire général des systèmes d'information et de la gouvernance numérique a qualifié cette initiative de mesure importante face au risque d'addiction. Interrogé sur les modalités d'application et la vérification de l'âge des utilisateurs, il a précisé que cette responsabilité incomberait principalement aux plateformes. Il a également souligné que la mesure ne viserait pas l'ensemble d'Internet, mais certaines plateformes particulièrement susceptibles de favoriser des comportements addictifs. Le 31e Festival du cinéma grec se tiendra à Melbourne et à Sydney du 13 au 25 octobre. Plus de 50 films seront projetés dans cette salle à Melbourne. À Sydney, le public pourra découvrir une sélection d'avant-premières, de films primés, de documentaires et de grands classiques du cinéma grec. Un rendez-vous qui contribue à renforcer les liens entre la création cinématographique grecque et la diaspora en Australie. Et météo, de fortes pluies, des orages en risque localisé de grêle sont entendus dans plusieurs régions du pays. Les phénomènes les plus intenses concerneront d'abord la mer Ionienne, le Péloponnèse et la Grèce centrale, avant de gagner progressivement la mer Égée et la Crète. Les températures varieront entre 15 et 20 degrés à Athènes et entre 12 et 16 degrés à Thessalonique. C'était les principales informations de la journée. Merci de votre attention et à bientôt sur La Voix de la Grèce.